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1: La mer qu'on voit danser le long des golfes clairs a des reflets d'argent, la mer, des reflets.